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5: Coucou la famille, quel plaisir de vous retrouver ce dimanche pour notre rendez-vous de détente sur Channel Africa. Bienvenue dans Mix Vibration. Ici, c'est Annie Kalonji et nous sommes partis pour une cinquantaine de minutes d'enjaillement total. Au programme de la très bonne musique africaine et un échange chaleureux avec notre invité du jour. On se retrouve juste après le journal de Joël Kabongo. Bonjour Joël.
6: Bonjour Annie.
7: SAB. Ils ont convenu de coordonner.
6: Madame, Monsieur, bonjour, bienvenue à cette nouvelle édition qui s'ouvre au Kenya. Un incendie a dévasté tôt ce dimanche 21 juin une grande partie du marché de Kigoma, le plus grand marché ouvert de vêtements de seconde main de Kenya, de Nairobi, la capitale. La cause de l'incendie reste encore inconnue. Selon la Croix-Rouge kenyane, le feu a commencé vers 4h du matin. En milieu de matinée, des grands nuages de fumée s'échappaient encore de ce qui était des états en dos, en tôle et en bois du marché de Kigoma dans la capitale. Les commerçants affluaient pour constater les dégâts. Beaucoup ont perdu leur stand de vêtements. Les appels se multiplient depuis ce dimanche pour une indemnisation des commerçants et pour renforcer les dispositifs de sécurité à Kigoma, alors que le marché est fréquemment touché par des incendies. Les autorités ont annoncé qu'une enquête a été ouverte pour déterminer l'origine de cet incendie. Le ministre des Affaires étrangères de la Confédération des États du Sahel ont convenu samedi à Bamako de renforcer la coordination diplomatique entre le Burkina Faso, le Mali et le Niger afin de permettre au bloc sahélien de parler d'une seule voix sur les grandes questions régionales et internationales. Décision annoncée à l'issue des travaux qui s'inscrivaient dans le cadre de la mise en œuvre du pilier diplomatique de la feuille de route de l'an 2 de la Confédération. À l'issue de la rencontre, le ministre a adopté plusieurs mesures visant à renforcer la coordination diplomatique confédérale, à consolider les mécanismes et concertations existants et à diversifier les partenariats internationaux de l'AS. Les ministres ont également appelé au renforcement des initiatives de coordination entre les missions diplomatiques consulaires de trois pays à travers le monde. Dans cette perspective, ils ont décidé de poursuivre les réflexions sur la mise en place d'une carte diplomatique confédérale destinée à assurer une représentation plus efficace de l'AS sur la scène internationale.
7: Ils ont convenu de coordonner leur position en vue de la 81e session ordinaire de l'Assemblée générale des Nations Unies prévue en septembre 2026 à New York. Sur le plan sécuritaire, les chefs de la diplomatie de l'AES ont dénoncé les actions terroristes et de déstabilisation visant les trois États membres. Ils ont condamné ce qu'ils qualifient de manœuvres menées par des terroristes et leurs sponsors étrangers pour entraver la marche de la Confédération. Ces responsables diplomatiques ont en outre condamné les campagnes de désinformation et de manipulation attribuées à des puissances étrangères et à certains médias internationaux. Ils ont annoncé leur intention de renforcer la coopération entre les structures de communication des trois pays afin de contrer les discours jugés hostiles à la Confédération.
6: Et puis, ici en République d'Afrique du Sud, c'est ce dimanche 21 juin que se clôture l'opération d'enrôlement des électeurs. La Commission électorale d'Afrique du Sud a confirmé que tous les bureaux étaient ouverts depuis 8 heures, heure locale, dans le cadre du week-end d'inscription des électeurs à l'échelle nationale. Ces bureaux se fermeront à 18 heures, heure locale. Topkin, président de la CEI, a annoncé que les appareils d'inscription des électeurs avaient fait l'objet d'une maintenance afin de garantir leur fiabilité durant le processus d'inscription. Selon Topkin, ces appareils sont essentiels à la modernisation de l'inscription sur les listes électorales qui devront permettre d'améliorer l'efficacité et la précision des données.
7: La Commission électorale indépendante, CEI, encourage les citoyens éligibles à s'inscrire. Une opération qui se déroule ce samedi 20 et demain dimanche 21 juin. Le président Cyril Ramaphosa devrait participer à la campagne d'inscription sur les listes électorales dans la province du Gauteng, où il visitera des communautés à l'est de Johannesburg. Les autorités affirment que le processus d'inscription est une étape cruciale pour garantir une large participation aux prochaines élections de novembre 2026. Il est prévu qu'il commence ses rencontres dans le township de Kwatema avant de conclure son programme dans le township de Katlong.
6: Et puis pour boucler, l'ambassade des États-Unis à Nairobi a émis une alerte de sécurité afin de prévenir les citoyens américains que des manifestations pourraient éclater à tout moment à travers le pays à l'approche de la date du 25 juin, date anniversaire des mouvements de contestation anti-gouvernementale déclenchés il y a 2 ans. Cet avis de vigilance à l'intention des ressortissants américains au Kenya précise que des rassemblements peuvent survenir de manière spontanée, même si le risque de mobilisation augmente autour de la date du 25 juin. Date anniversaire des contestations du 24 de 2024. La représentation diplomatique a averti que ces manifestations pourraient entraîner d'importantes perturbations de la circulation, notamment des embouteillages et des barrages routiers mis en place par les manifestants ou les forces de l'ordre. Les ressortissants américains présents au Kenya ont donc été invités à faire preuve d'une vigilance accrue et à éviter les zones de rassemblement ainsi que les mouvements de foule. Voilà, c'est par cette note que se referme cette édition dominicale de la page d'actualité. Merci de l'avoir suivi. Je remets tout de suite le micro à la commandante du jour, Annie Kalongé, pour continuer avec vous dans l'ambiance dominicale. Merci, au revoir.
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5: Merci Joël Kabongo. Il est 17h06 dans ce studio. Un grand bonjour à tous ceux qui nous rejoignent en cours de route. Vous faites le meilleur choix en vous branchant sur www.channelafrica.co.za. En ce dimanche 21 juin, toute la planète célèbre la fête de la musique. Et Channel Africa vibre à l'unisson.

Et pour honorer cette grande célébration, notre randonnée musicale commence immédiatement sur une note pleine de douceur et d'espoir. Cap sur le Burundi pour découvrir le magnifique titre Isezerano que nous propose le talentueux Mélanie Boy. On écoute.

0: Kise Zerano, un mot en Kirundi qui veut dire la promesse ou le pacte, chanté par l'artiste Mélanine Boy. Et c'est un titre qui est officiellement sorti, c'était en 2024, le 3 juin 2024. Et j'espère que ce morceau a fait plaisir à vous tous, chers auditeurs qui êtes connectés pour écouter Mix Vibration. Il est 17h12 dans ce studio. Nous allons prendre une petite pause publicitaire et puis revenir pour continuer avec cette belle émission.
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17h14 dans nos studios et on prolonge ces super fêtes de la musique du 21 juin sur Channel Africa. Après l'énergie du Burundi, notre randonnée musicale change de cap. Nous nous arrêtons en République démocratique du Congo pour savourer le magnifique titre Shadow Dancer. Une douceur que nous propose l'immense Lokwa Kanza. Montez le son, on voyage ensemble!

0: Shadow Dancer, signé le grand Lokua Kanza. Et c'est pour le plaisir de tous nos auditeurs qui nous suivent depuis la République démocratique du Congo. Et également tous ceux qui nous suivent depuis la République du Congo. Et bien sûr, je ne vais pas oublier tous nos auditeurs, tous ceux qui nous suivent depuis le Gabon et le Cameroun. 17h18, dans ce studio de Channel Africa, c'est un dimanche 100% vibration musicale. Restez branchés sur www.channelafrica.co.za. Écrivez-nous ou envoyez vos notes vocales au plus 27 66 88 87 42. C'est notre numéro WhatsApp. Pour ce prochain morceau, nous jouons à domicile. Notre balade sonore s'arrête ici, en Afrique du Sud, pour faire trembler les basses. Place au Tonga, Michael Jackson ou Michael Jackson, l'incontournable Moussa Kizo qui nous fait vibrer avec son monstrueux classique à ma piano. Voici Selema. Po, po, po, montez le son et dansez!
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0: Les basses de Lama Piano résonnent encore, mais l'ambiance change sur votre radio panafricaine. Place à notre grand entretien du jour dans ce numéro spécial Fête de la musique. Pour nous accompagner durant cette deuxième partie d'émission, nous recevons notre personnalité du jour, Jack Seniora, auteur, compositeur, chanteur, danseur et metteur en scène, un artiste aux multiples facettes qui a marqué la scène culturelle africaine par son talent, sa créativité et son attachement aux traditions du continent. Jack Seniora, bonjour et merci d'avoir accepté notre invitation.
1: Bonjour, bonjour Annie, merci beaucoup, c'est un grand honneur pour moi.
0: Vraiment, c'est un plaisir de vous recevoir, même à distance, dans Mix Vibration, bienvenue.
1: Ah, merci beaucoup, c'est pour moi un grand plaisir parce que tous mes amis sont connectés, en train de suivre, et ouais,
0: vraiment.
1: Vibration.
0: Ouais, c'est ça, nous saluons tous les amis de Jack Seniora qui sont avec nous en ce moment. Alors, Jack, pouvez-vous nous dire ou dire à nos auditeurs en quelques mots qui est Jack Seniora?
1: Et ça, c'est une question compliquée, mais je vais essayer parce que, comme tu l'as dit à la présentation, je suis un artiste avec vraiment beaucoup, beaucoup de casquettes. Donc, je suis artiste musicien dans les arts de la scène. Ça, c'est plus facile. Donc, je suis dans les chants, guitare, chant. Je suis dans le théâtre classique aussi. Je suis évidemment metteur en scène. Et je suis MC de festival et je suis animateur d'ateliers de créativité, d'interculturalité. Et donc voilà, je suis vraiment dans les arts de la scène. Je suis à gauche, à droite, comme tout Congolais qui se respecte.
0: Jacques, quand vous regardez votre parcours, quel est le premier souvenir artistique qui vous revient en tête?
1: Ah oui, ça c'est une très très belle question. Mais voilà, des grands souvenirs que moi j'ai eu en tout cas à vivre, c'est au Festival Amani. Au Festival Amani qui est un grand festival organisé à Goma. Il y a maintenant un petit moment qu'on ne l'a pas organisé à Goma. On l'a délocalisé pour Lubumbashi. Il y a ces grands souvenirs de Sana Weekend, tous les samedis qu'on se retrouvait avec tous les artistes de la ville de Goma et on chantait, on dansait comme des fous, mais vraiment le plaisir de se retrouver tous les samedis. Et ça, ça m'a marqué, ça m'a touché et ça reste vraiment indélébile.
0: Et c'était quand?
1: Et ça, c'était quand j'habitais encore à Goma et en 2000, avant 2021.
0: D'accord. Et comme nous venions de le dire, vous et nous, oh, vous et moi, vous êtes chanteur, auteur, compositeur, danseur et metteur en scène.
1: Tout ça.
0: Dites-nous, parmi toutes ces casquettes, laquelle vous définit le mieux aujourd'hui?
1: Artiste. Artiste. C'est ça ce qui me définit bien. Artiste.
0: Artiste tout court.
1: Ouais, je suis artiste. Donc, si tu mets un djembé là-bas, et crois-moi, je vais jouer au djembé, tu vas en dire ça il fait du djembé, donc c'est comme
0: il
1: ça.
0: Est
1: si
0: très
1: tu me mets dans tu me mets dans une danse traditionnelle nandé du ballet interculturel, je vais danser. Si c'est la danse de Bashi, je vais danser. Des Houndé, de Mutuashi, je vais danser. Donc voilà, je suis là.
0: Et si c'est le chant, vous allez chanter.
1: Et si c'est le chant, si tu veux, on chante et c'est comme ça.
0: D'accord, d'accord, vous allez chanter et j'aimerais proposer à nos auditeurs de vous écouter, n'est-ce pas?
1: A cappella?
0: Non, pas la cappella. Je vais leur proposer. Ah. Oui, vous allez peut-être nous faire un a cappella après, mais okay. Pour le moment, je leur propose de savourer Amore que vous avez. Je pense que c'est au studio que vous l'avez enregistré. Alors, nous allons proposer la version enregistrée Amore et peut-être que vous pourriez après nous le chanter en a cappella.

0: Amore, signé Jack Seniora, notre personnalité du jour. Et c'est pour le plaisir de Shadrach King qui est en train d'écouter Mix Vibration en ce moment. Jack Seniora, nous sommes de retour à vous. Alors, qu'est-ce que vous dites dans Amore?
1: Amore, comme tu l'as bien compris sûrement, parce que j'ai chanté dans beaucoup de langues. J'ai chanté en italien. Je chante en partie en Kinyarwanda et je chante évidemment en swahili. Et voilà, quelque part, c'était vraiment, tu vois, dans l'interculturalité, le multilinguisme. C'est une chanson d'amour, Nakupenda, Nalingio. C'est une chanson, je chante pour Twizere, Amore. C'est une chanson d'amour avec toutes les belles paroles qu'on peut dire à la personne qu'on aime, parce que nous, humains, on a du mal à dire je t'aime alors qu'il est encore temps. On attend toujours la dernière minute ou quasiment après le départ de la personne pour le lui dire. Et donc, je le dis tout haut et je chante Amore Twizere.
0: Et c'est dédié à quelqu'un de particulier ou bien et c'est une chanson que vous avez chantée juste comme ça pour tout le monde.
1: Je m'inspire en fait toujours de la vie de tous les jours. En fait, il y a toujours, je suis toujours à l'écoute de l'inspiration. Ça veut dire, j'ai pas connu un certain Twizzeré, une certaine Twizzeré. C'est le nom qui a collé à la chanson. Et moi, je me suis dit, ok, tiens, Amore et Twizzeré, je chante pour une certaine Twizzeré imaginaire,
0: Qui
1: mais
0: existe quelque part.
1: elle peut être n'importe qui, mais la personne à qui on chante mais toutes ces belles paroles, elle serait une certaine Ruth, elle serait une certaine Annie Calongi, elle
0: Vraiment.
1: serait une certaine... Voilà, ça peut être la main.

0: Amant, ça peut être son mari, voilà, vraiment la personne qu'on aime, quoi. Donc, c'est toutes les belles paroles qu'on peut dire à la personne qu'on aime.
1: C'est ça. Et quelles sont les influences musicales et culturelles qui ont façonné votre univers artistique?
0: J'ai beaucoup voyagé aussi, et si tu vois bien, je suis plus dans ça, c'est en plus dans salsa, c'est je suis plus en cadencé salsa. Et je chante en swahili, nos langues, je mets un petit peu d'italien. Ça, c'est une influence que, voilà, pour essayer un peu de diversifier mon univers. Mais je suis très attaché aux racines mais traditionnelles. C'est vraiment très important pour moi. Je peux sortir un petit peu pour. Je fais du reggae, par exemple, mais je vais dans l'instrumental, dans la manière de chanter, soit la langue, soit les instruments qui interviennent, tu vas te rendre compte tout de suite que c'est un gars du Kivu, c'est un gars, c'est un Congolais, c'est un Africain. Ça, c'est très important. Donc, quel que soit mon univers, que je peux vraiment faire de la valse, je peux aller du côté techno et tout, mais je reviens toujours et toujours à mes racines et c'est super important de garder son authenticité.
1: C'est ça, vous venez de le mentionner, vous défendez une musique enracinée dans les traditions africaines. Pourquoi est-il important pour vous de préserver cet héritage?
0: Nous avons tendance à tout imiter. Nous avons tendance à appeler même nos enfants, on leur donne les noms qui ne leur appartiennent pas. Je vais donner un exemple. Oui, nous avons nos ancêtres. Ils ont eu Dieu avant les Mundélé. Nous avons notre tradition, notre culture, nos instruments, nous avons nos intellectuels, nos savants, nous les avons eus avant de copier en désordre. Et moi, c'est très important. La musique, elle a existé avant de jouer à la guitare. Il y avait comment on les appelle? Dans ma langue maternelle, on l'appelle les dungu. Attends, c'est quoi déjà? Il y a ma femme qui me souffle. Harpe, l'harpe. Aujourd'hui, c'est harpe, harpe. Tu vois, harpe, c'est les trucs de
1: Ah,
0: Mindélé.
1: madame
0: Mais
1: est juste
0: nous,
1: à côté. Bonjour.
0: elle est là.
1: Bonjour, madame. J'espère que vous
0: Bonjour.
1: allez bien.
0: Super bien, merci. Elle est là,
1: C'est
0: elle est sionnelle. Donc, elle est là en train
1: votre
0: d'écouter
1: assistante en
0: l'émission.
1: train
0: Elle est
1: d'assister.
0: là.
1: Et
0: Ouais, elle
1: souffler
0: me
1: les mots.
0: souffle.
1: Les mots.
0: Elle me souffle les mots. Ah, c'est bien. Et donc, c'est vraiment très important pour revenir en tout cas à la question. C'est très important de toujours faire retour à ses racines parce que nous devons accepter qui nous sommes. Nous sommes Africains, nous ne sommes pas Européens, nous sommes Africains, nous ne sommes pas Asiatiques, nous sommes Africains, nous ne sommes pas Américains, nous sommes Africains et nous devons être très, très contents de ce qui nous sommes et vraiment garder cette authenticité. Raison pour laquelle il est très important que je réponde à cette question en cette manière-là. Je crois que j'ai répondu comme tu
1: Comment naît une chanson
0: veux.
1: chez Jack au Seigneur par les mots, la mélodie ou une émotion particulière?
0: Une chanson, en fait, pour moi, en fait, ça vient comme ça à tout moment, il faut être à l'écoute. Et à chaque fois quand tu traverses une situation ou tu as assisté à une situation de vie, des faits sociaux, de tous les jours, sans même se rendre compte, c'est ce genre de situation qui t'ont vraiment marqué. Et à ton insu, ça va mais vraiment être une sorte de source de ton inspiration. Et tu vas te retrouver en train d'improviser sur des thématiques, mais qui cadrent avec les faits sociaux que auxquels tu as assisté ou tu as vécu. Mais vraiment, c'est comme ça que ça naît chez moi. Et ça vient, mais la mélodie, elle me vient, elle résonne dans ma tête. Hein. Et ça peut être pendant que je suis en train de cogiter, de dormir et tout, ou je suis aux toilettes, je suis dans la salle de bain, je suis comme ça, ça vient, mais à tout moment. Des fois, les genres d'artistes comme moi, tu vas voir quelqu'un, il est comme ça dans une salle de classe, mais à un moment donné, il te suit pas. Il te suit pas. Il est emporté par une certaine inspiration, mais il se déconnecte d'une minute, 3 minutes, avant de revenir dans ce qui est sur table. Mais c'est comme ça que naît d'abord une inspiration, et après le texte vient s'ajouter par après.
1: Quels sont les thèmes qui reviennent le plus souvent dans vos compositions?
0: Je chante tout. La semaine ici, je viens de finir une chanson hier qui parlait de barrières. Je pense que pourquoi j'ai chanté ça, c'est par rapport à tout ce qu'on est en train de voir, de vivre. Parce que les gens, ils nous poussent à nous diviser, à nous séparer, et ils nous imposent des drapeaux, des lignes imaginaires. Et on a comme impression que là, c'est chez moi, tu n'as pas le droit de venir vivre là, alors qu'on devrait vivre à l'aise partout, partout, parce que la liberté, c'est ça aussi. Donc, ça vient parce que les actualités au niveau de médias, ça parle de ça par rapport aux droitistes qui sont maintenant en train de durcir les lois de migration. Je ne vais pas épargner l'Afrique aussi maintenant que les gens ils commencent maintenant à en parler de plus en plus, à pousser les autres dehors. Donc c'est peut-être raison, peut-être que ça m'a poussé à écrire cette chanson et c'est venu comme ça. Et j'ai collé le texte voilà, qui m'est venu et voilà. Je vais peut-être te faire écouter cette chanson peut-être après, mais c'est vraiment comme ça que moi, ça vient chez moi. C'est pas que l'amour, je ne vais pas chanter l'amour toute ma vie. L'amour fait partie de la société, de la vie de tous les jours, mais il n'y a pas que l'amour. Il y a aussi des genres d'événements, des faits sociaux. En tant qu'artiste, nous sommes des grands militants. Nous sommes comment dirais-je, les bouches autorisées à pouvoir dénoncer, à dire tout haut, c'est que les gens, ils pensent tout bas.
1: C'est ça. Et parlons de votre casquette de danseur, comment la danse est-elle entrée dans votre vie et qu'a-t-elle apporté à l'artiste que vous êtes devenu?
0: Et la danse, elle est venue déjà au dos de ma mère. Quand ma mère me portait au dos, c'est comme ça déjà la danse, que chez nous Africains, ça commence. Tu vois, quand nos mamans, elles pilaient le pondu, du sombé, quoi, tu vois? Ou le
1: Les feuilles de
0: manioc,
1: manioc,
0: les feuilles de manioc, tu vois? Le cassava leaves, comme chez vous en Afrique du Sud. Les cassava leaves, c'est quand elles pilaient dans le mortier. Tu vois, elle pilait soit à deux ou à trois ou à quatre. Et ça dépendait de la quantité de l'événement. Et donc, on ne pouvait pas piler tout. Elle pouvait pas piler toutes au même moment. Ça veut dire que c'était cadencé à tour des rôles. Et quand elle pilait, tu es au dos avec, tu as fermé avec un pagne et tout. Tu dansais. La danse, elle naissait déjà au dos de la maman. Et quand il s'agissait des événements de la vie, quand elle était contente, elle se trémoussait. Et la danse était partie de là. Et c'est comme ça que la danse est venue dans ma vie. Et jusqu'à ce que j'intègre le ballet intercommunautaire de la province du Nord Kivu. Et là, je suis à Goma que j'intègre le ballet. Et comme danseur, après, je finis comme percussionniste. Et la danse, elle est venue comme ça. Qu'est-ce que ça a apporté à mon univers, à moi? C'est que moi, je peux mais vraiment me sentir à l'aise dans le rythme, dans n'importe quel rythme, parce que je suis déjà bien bourré, plein blindé des rythmes déjà traditionnels à la base. Parce qu'un ballet intercommunautaire, vous dansez, mais les danses de toutes les communautés de la région. Et donc, ça, quand je suis en studio, s'il faut comprendre certains tempos et tout, je suis le premier à le comprendre avant même celui qui est en train de me programmer, tu comprends? Et donc, ça m'a apporté beaucoup. Et quand il s'agit des danses et tout, dans mes clips et tout, j'ai beaucoup plus facile à danser, alors qu'un leader, il doit être charismatique
1: Ah
0: et
1: bon?
0: tout, tu vois,
1: Non,
0: costume et
1: mais
0: tout. Non, non, là,
1: les...
0: c'est la connotation des leaders, genre. Il faut pas avancer, comme on dit chez nous. Donc, il faut rester calme. Mais moi, je ne suis pas dedans. Moi, je danse.
1: De quoi
0: Moi,
1: vous
0: je
1: parlez?
0: danse.
1: Les
0: Moi,
1: leaders,
0: je danse.
1: oui, mais vous devez danser parce que c'est votre métier, n'est-ce pas?
0: Moi, je danse.
1: Vraiment. Alors, Jacques, vous êtes également metteur en scène. Qu'est-ce que cet aspect du métier vous permet plutôt d'exprimer que la musique seule ne permet pas toujours?
0: Ben voilà, j'ai fait, comment je peux me dire ça? En fait, avec beaucoup de modestie, beaucoup d'humilité, j'ai eu la chance de bénéficier des bourses d'études quand j'étais déjà jeune, tout jeune, mais vraiment trop jeune. J'ai eu la chance d'être pris sous l'œil de certains Mendele qui retrouvaient en moi un côté méthodologique et pédagogique, artistique, parce que j'ai toujours transmis mes petites connaissances aux jeunes, aux gens, surtout des jeunes défavorisés qui ont reçu moins de la vie. J'ai toujours été présent à donner des petits cours de guitare, des petits cours de rythme, des petits cours de chant, des petits cours de rap, des petits cours de slam et tout, d'écriture et tout. Beaucoup, beaucoup trop jeune, j'ai eu la chance d'être envoyé étudier au conservatoire de Liège et de Verviers. Et c'est là que j'intègre le théâtre, mais vraiment parce que j'étais déjà comédien à la base sans le savoir, parce que j'ai joué dans des pièces de théâtre et tout. Et maintenant, je suis envoyé au conservatoire, donc à l'école supérieure d'acteurs de Liège, pour étudier, pour que je canalise mes petites connaissances que j'avais en désordre, pour qu'elles soient canalisées et apprendre, mais vraiment comment transmettre, comment diriger, comment est-ce que je peux faire bénéficier, mais vraiment de manière professionnelle, mes petites connaissances à d'autres jeunes de ma région. C'est comme ça que le côté metteur en scène vient s'ajouter, parce que je vais diriger beaucoup, beaucoup de projets de théâtre, de pièces de théâtre dans ma région. Et par rapport aux différentes intrigues et tout, et j'arrive à diriger beaucoup de pièces. Hein. Ça fait de moi un metteur en scène, mais aussi un formateur, mais aussi un comédien. Donc, j'ai, avec beaucoup d'humilité, du mal à parler de tout ce que je fais,
1: Un
0: parce que les
1: artiste
0: gens,
1: complet.
0: ils disent que je suis trop. Il y a certains qui vont penser que lui
1: Vous
0: aussi, il en
1: manquez
0: fait trop, tu vois.
1: d'humilité.
0: Je manque d'humilité, j'en fais trop. Même ma femme,
1: Vraiment.
0: elle
1: Ah,
0: sait.
1: mais
0: Donc,
1: madame le
0: voilà.
1: dit.
0: Ah, elle-même, elle a du mal à me définir, tu vois.
1: Vraiment. C'est vraiment intéressant. Jack, nous allons prendre une petite pause. Vous savez que c'est la fête de la musique aujourd'hui.
0: Ouais, tout à fait. Bonne fête à tous les musiciens, à tous ceux qui aiment la musique,
1: À tous les mélomanes, nous
0: à tous
1: allons.
0: les mélomanes, ouais.
1: Ils vont célébrer avec ce prochain morceau de vous. Vous nous proposez Madelena.
0: Ah, j'ai vu que tu as fait ton choix.
1: Madelena, pour le plaisir de tous nos auditeurs.
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0: temps de vibrer au son de Madelena, signé Jack Signora, notre invité de ce dimanche. Je vais rapidement passer le micro à Ayam Shekifu, qui est déjà dans ce studio et va présenter l'émission Zili Pendwa. Bonjour Ayam.
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0: Merci Ayam, retrouvez-la tout à l'heure dans 9 minutes sur Channel Africa. Jack Signora, nous sommes de retour à vous. J'ai encore beaucoup de questions pour vous, mais malheureusement, le temps est déjà en train d'étendre l'émission est déjà en train d'étendre vers la fin. Malheureusement, on ne pourra pas poser toutes ces questions, mais j'aimerais quand même savoir. Allô Jack, vous êtes avec nous?
2: Je suis là.
0: Alors, dites-nous quels sont les obstacles ou les difficultés auxquelles vous faites face dans votre parcours, dans votre carrière artistique.
2: Merci pour la question. Je voudrais bien le dire peut-être au nom de tous les artistes de ma région, ça veut dire du Kivu. Et il n'y a pas de vraie industrie musicale, donc ça veut dire vraiment pas d'industrie au niveau du Kivu qui peut vraiment promouvoir les artistes dans la production des artistes et tout, pour qu'ils vivent de leur art. Il n'y a pas de studio professionnel, et ça c'est un problème au niveau de notre région. Et je me dis qu'il était temps que les gens ils comprennent qu'il y a de vrais talents. Il y a beaucoup de jeunes qui ont mais vraiment, vraiment de la matière, et que ça vaut la peine de revenir vers là, de retourner là-bas et de faire des projets du genre, mais vraiment mettre en place une très, très bonne industrie musicale afin que ces jeunes ils comprennent qu'on peut vivre grâce à la musique, grâce à son art. Ça, c'est vraiment une énorme difficulté.
0: D'accord. Et c'est compris, le message est passé. J'espère que les mécènes qui sont en train d'écouter Mix Vibration en ce moment, ils ont écouté.
2: Même les autres musiciens ressortissants de la région.
0: Ouais, ouais.
2: Donc c'est un appel à nous tous qui sommes loin.
0: Ouais,
2: donc c'est important.
0: Le message est passé. Et dites-nous, sur quel projet travaillez-vous actuellement et à quoi le public peut-il s'attendre dans les prochains mois?
2: Donc, je joue en Italie, du côté Bergamo, le 27 août. On est attendu en Italie pour un concert de solidarité à un projet qui s'appelle Mongano à Goma. Et nous jouons en Italie avec mon groupe. Et nous venons de jouer la semaine passée au MDP, Monde des Possibles. Et une chanson est en gestation qu'on vient de finir. Et qui va être enregistré en studio ici, et qui s'appelle en tout cas Alléluia.
0: C'est
2: un ensemble de tout ça. C'est pas que de gospel, c'est un message de vivre ensemble.
0: D'accord.
2: C'est un message de vivre ensemble.
0: Et pourquoi avoir choisi le titre Alléluia ou le mot
2: Alléluia? Alléluia, c'est vraiment Alléluia, quoi, pour dire oui, on est tous un seul peuple. Et quand on est un seul peuple, ça veut dire on doit vivre ensemble. Et moi, j'ai pris Alléluia. Il y a peace and love. On est tous ensemble, peuple.
0: D'accord.
2: Ouais.
0: Donc, le prochain rendez-vous, c'est en Italie, après
2: l'Italie. En Italie, ouais.
0: Et on attend Alléluia.
2: Alléluia, ouais.
0: D'accord. Ouais. Et pour tous ceux qui aimeraient suivre Jack Signora, il est sur Facebook.
2: Ouais.
0: Sa page Facebook, c'est Jack Signora. Il est également
2: Jack en anglais.
0: Yes. Et il est également sur YouTube.
2: Yeah.
0: Ouais, c'est comment la page YouTube?
2: C'est pareil. C'est Jack vraiment Signora, Jack J-A-C-K.
0: Jack également.
2: Instagram, Jack Signora, c'est vraiment comme le fait de Pondou, quoi. Comme ça. Comme ça,
0: Jack,
2: facile.
0: c'est comme le fait. Ah, d'accord.
2: Ouais,
0: Oh, c'est facile
2: Jack,
0: comme les
2: c'est.
0: feuilles de pondou. Moi, je pensais
2: Ouais,
0: que
2: pareil.
0: c'était. Je voulais dire que c'est facile comme l'eau à boire.
2: Ah, sombre. Pondou,
0: Le pondou est plus
2: pondou.
0: facile que l'eau.
2: C'est facile.
0: D'accord, Jacques. Merci, merci d'avoir partagé avec nous ces moments. Vraiment,
2: Merci.
0: merci d'avoir accepté notre invitation. On se dit à la prochaine. En tout cas, on attend vraiment ce projet Alléluia pour les diffuser sur Channel Africa pour nos auditeurs. Et encore une fois, bonne fête de la musique et bonne fête de père, Jacques,
2: Bien.
0: et bonne fête de père
2: Merci.
0: à tous les papas du monde, à tous les
2: Oui.
0: papas africains. Donc, on se dit à la prochaine, Jacques.
2: Merci beaucoup, Annick Allongi. Merci pour cet honneur que tu viens de me faire. Je vais envoyer mes autres amis artistes vers toi. Merci pour cette
0: Wow.
2: promotion. Merci, Mix Vibration. Big up. Continuez comme ça. Allez, ciao. Bonne fête et
0: Ciao, je vous
2: merci.
0: en prie, merci, au revoir.
2: Allez, ciao, ciao.
0: Voilà, c'était Jack Seniora de la République démocratique du Congo. Là, nous étions connectés avec lui depuis la France. Depuis l'Europe, et nous nous sommes entretenus sur son parcours musical, son parcours artistique, parce que c'est un artiste complet. Il est danseur, il est metteur en scène, il est chanteur, auteur-compositeur également. Voilà, c'est la fin de Mix Vibration. Il est 18h moins 3 minutes. On se sépare sur cette note. Moi, c'est Yannick Allongi. Merci d'avoir été nombreux à nous suggérer encore mes voeux, n'est-ce pas, pour tous les papas du monde. Bonne fête de père à tous les papas africains, tous les papas du monde, et bonne fête de la musique à tous les mélomanes. Merci d'avoir été avec nous ce dimanche. Merci pour le soutien, pour votre soutien à Mix Vibration. On se retrouve encore le week-end prochain pour une autre édition de Mix Vibration. Au revoir.
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